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0: les Américains se trompent en croyant qu'en bombardant le Nord, il pourra gagner la guerre dans le Sud.
1: Moment de canso, c'est à la Kiwita de Chandi, Yemayo.
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